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1: Nous sommes le samedi 1er août, il est 6h02, ça y est, c'est parti pour le grand chassé-croisé, le fameux chassé-croisé, les juilletistes contre les aoussiens et l'été du morning de Difool. C'est parti, hein, l'été du morning de Difool, même le samedi matin, vous retrouvez le meilleur du morning de Difool. Il y a tous les numéros 1 aussi pour attaquer la journée, pour attaquer la matinée. On va d'ailleurs parler de vos souvenirs de vacances, on va aller sur le WhatsApp du morning de Difool et on va écouter les messages des juilletistes, leurs souvenirs de vacances à pas louper dans moins de 15 minutes. Il y a aussi la traditionnelle, non pas la compile des bourrées du week-end, mais vous allez retrouver la compile des bourrées de l'été. Mélo décalé, il y a Tiako également. Tiako là, le tout nouveau, Bad Bunny aussi. Et puis on a de l'argent, il y a de l'argent à gagner sur Skyrock, hein, 15 000 balles, 15 000 euros, c'est ce que Difool va vous offrir d'ici quelques jours. 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Rémi, toi, tu débarques un petit peu partout sur les radios, les applis, les iPhones, les ordinateurs,
2: et on est là
1: pour dire ce qui se passe.

0: Tout l'actu est dans le sport. Rémi, on débute avec la météo.
1: Oui, avec 22 départements en alerte orange canicule aujourd'hui. Ça va toujours du territoire de Belfort à la Corse, en passant par le Var. Le Gard est ajouté à la liste ce matin. De belles éclaircies de la Bretagne aux Hauts-de-France, ainsi que près de la Méditerranée. Quelques passages nuageux entre le sud-ouest et le nord-est. Des averses orageuses pourraient se développer au fil des heures sur les Pyrénées, le Massif central et les Alpes. Demain, c'est une journée ensoleillée qui s'annonce. Encore des coups de tonnerre possibles sur les Pyrénées et les Alpes. Risque de déborder sur le Var et de la pluie n'est pas à exclure vers le Massif central du Beau partout ailleurs. Les températures ce matin, 14 à Lille, 17 à Paris, 20 à Lyon, 23 à Marseille. Dans l'après-midi, 23 dans le Finistère, 25 sur la côte basque, 26 près des frontières du Nord, 27 en Seine-Maritime, 29 en région parisienne et en Bourgogne. On aura 30 sur le Massif central et en Alsace, 31 en Haute-Garonne et en Gironde, 33 en Vallée du Rhône, 35 dans les Hautes-Alpes et 36 dans le Gard. La pollution, c'est mauvais, les indices entre 3 et 6.
0: Le double appel, les conseils pas chers de Romano et votre horoscope de l'amour, c'est également au programme de la matinée. Mais là, Rémi, c'est parti pour la Q.
1: Et un incendie dans le Var qui défie l'entendement selon la préfecture. 2500 évacuations ordonnées à Corinthe, Auval, Montfort-sur-Argent et Châteauvert. Des milliers de personnes confinées chez elles. Plusieurs axes routiers fermés ce matin et le sinistre a parcouru 1000 hectares en quelques heures. 700 pompiers sont mobilisés, appuyés par 8 canadaires, 2 Dash et 6 hélicoptères bombardiers d'eau. La vente au détail de carburant est interdite jusqu'à lundi matin. A contrario, le feu ne progresse plus en Gironde. Il est stabilisé, hein, les habitants d'Andernos-les-Bains et de Lenton sont autorisés à rentrer chez eux. Ce sera le cas pour ceux d'Arès aujourd'hui. 4 communes sont encore inaccessibles. La pire journée de l'année sur les routes. Chaque année, c'est le traditionnel chassé-croisé entre juilletistes et haussiens. Bison futé voie noire au niveau national dans le sens des départs. Circulation très difficile sur l'ensemble du territoire. Le plus gros des ralentissements attendu sur la 10 entre Paris et Bordeaux, la 7 entre Lyon et Marseille, la 9 de Montpellier à l'Espagne. Prudence également sur la 71 d'Orléans à Clermont-Ferrand. La 20 entre Limoges et Montauban, la 61 de Toulouse à Narbonne. Et puis beaucoup de monde aussi dans le sens des retours sur les A7, A9, A10 et A75. Bonnes vacances aux concernés et bon retour pour les autres. Certains parlent d'une crise migratoire sans précédent à Ceuta. Près de 60 000 migrants, principalement marocains, sont entrés en quelques jours dans ce territoire espagnol. Le bilan fait état de 43 morts. Madrid renforce son dispositif et organise des retours à raison de 150 par minute. Le Premier ministre Pedro Sanchez affirme que des dizaines de milliers de personnes sont reparties là vers le Maroc. Emmanuel Macron demande un renfort des contrôles à la frontière espagnole, tandis que l'Italie les a complètement fermés. Donald Trump a qualifié la situation de terrible. Selon lui, les États-Unis connaîtront le même sort si les démocrates remportent l'élection présidentielle de 2028. La mère de 5 bébés retrouvée morte dans un appartement d'Orange, mise en examen pour meurtre sur mineur de moins de 15 ans. Elle a été présentée à un juge hier avant d'être placée en détention provisoire. Cette femme de 32 ans a été interpellée après son accouchement dimanche dernier. Son compagnon a découvert les corps des nourrissons dans des cartons. Il a été remis en liberté. Les 3 enfants du couple font désormais l'objet de mesures de protection.
0: On enchaîne avec le sport, Rémi.
1: Ouais, il recule face à la pression. De plus en plus de voix s'élèvent pour demander le départ de Gianni Infantino à la tête de la FIFA. Le président était jusqu'à présent le favori à sa réélection en mars prochain. C'est plus si sûr. Il abandonne en tout cas son projet de vente des parts de la Coupe du Monde. Son principal conseiller, Carlos Cordero, a démissionné hier avec effet immédiat. Il estime que l'opération voulue par son ex-boss reviendrait à hypothéquer l'avenir du foot.
0: Merci beaucoup, Rémi. On va te retrouver tout à l'heure.
1: Oui.
0: La compile des bourrées de l'été, c'est ce que t'as préparé avec Difool. On va se faire ça dans quelques minutes.
1: Allez.
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0: Le numéro 1 portoricain, c'est Bad Bunny sur Skyrock avec Nueva Yol, l'été du Morning de Difool avec vos souvenirs de vacances, les messages que vous avez laissés sur le WhatsApp du Morning de Difool. On va les écouter juste après la compile des bourrées de l'été. Bad Bunny, on vient de l'écouter, donc c'était Nueva Yol. On a du son également sur Skyrock. Vous allez retrouver Leto avec Pineapple et puis Michael Jackson avec Billie Jean.
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2: La compile du Morning tout de suite sur Sky. Attention, c'est parti. Voici donc le top 3, parce qu'on fait un top 3 tous les matins. Ils ont trop bu, ils font la une de l'actu. Ça s'est passé cet été en numéro 3. Rémi.
3: Direction Château dans les Yvelines où un homme a appelé la police 540 fois pour insulter les agents.
2: Alors, il a
3: 540 fois. Il a agi entre le samedi à 17h15 et le dimanche à 15h30. Donc vous voyez que la fenêtre est assez courte. Bon voilà, il appelait. Bon, il était bourré, vous l'avez compris. Il insultait, il restait muet. Bref, les officiers de police étaient excédés par ces appels à répétition. Ils ont tenté de découvrir l'identité du mec. Sauf que
2: con les keufs.
3: Sauf que les appels provenaient d'une carte prépayée. Donc c'était assez difficile à tracer, mais un agent intelligent a réussi à obtenir un rendez-vous avec ce gars, hein, et donc bah, ils ont pu l'embarquer. Il encourt quand même jusqu'à 1 an de prison et 15 000 euros d'amende.
2: Quand même.
3: Ouais.
2: Voilà.
3: Pas mal.
2: Voilà quelqu'un qui s'est bien éclaté cet été. Attention à l'alcool. À la place numéro 2 de notre compile des bourrés de l'été, ils ont trop bu, ils ont fait la une de l'actu, et elle a trop bu, et elle a fait la une de l'actu. C'est une femme qui s'est fait arrêter alcoolisée. C'est pour ça qu'elle est dans la compile des bourrés de l'été, plus droguée, parce qu'elle était également sous l'emprise de stupéfiants. Et donc elle se fait arrêter par les gendarmes, pas de chance. Elle a commencé à insulter les gendarmes, elle a commencé comme ça, elle s'est dit « Ah, ça va pas marcher, je vais tenter un autre truc pour qu'il me laisse repartir ». Et qu'est-ce qu'elle a fait d'après vous à ce moment-là?
4: Elle a proposé de se mettre nue.
5: Ouais, elle a montré un sein.
2: Ah non, elle s'est foutue complètement à poil. Elle a commencé à striptease. Donc elle a vu que les insultes, ça marchait pas. Elle a choisi donc de faire un petit striptease.
4: Sympa,
2: les
4: sympa.
2: Les gendarmes ont décliné sa proposition. A priori, il n'était pas à son goût. Ils l'ont placé en garde à vue. Et elle devra répondre de ses actes devant la justice. Il y a plein de juges qui se battent pour juger la dame. Je peux y aller, je peux la juger, moi. Je peux. Donc, réponse en janvier 2026 pour le procès de la dame. Et en numéro 1 de notre compile, nous sommes
3: Nous sommes entre Metz et Grenoble. Un passager de 50 ans s'est endormi dans un blablacar bus. Sauf que quand il s'est réveillé, il a commencé à se déshabiller et puis à faire l'hélicoptère avec son zigougui là. Il s'est masturbé devant tout le monde.
2: Encore un passager, dis donc.
3: Un beau petit striptease.
2: Sauf que lui, il allait un petit peu plus loin.
3: Ouais. Alors en plus, le pire, il était accompagné. Il y avait sa femme avec lui.
2: Sa femme,
3: elle a pas réussi à l'arrêter. Arrête. Non, il a continué. Le conducteur qui venait de franchir un péage, donc s'est arrêté sur un petit air de repos, une petite aire de repos juste à côté. Il a prévenu les gendarmes et le l'asticateur de zigougui avait 1,6 g d'alcool dans le sang. Hein. Bon. Il a reconnu les faits, il était tout penaud. Le bus a pu reprendre la route sans lui, bon, avec sa compagne à bord, parce qu'elle n'a pas été du tout solidaire. Elle est partie en vacances. Et lui, il devra comparaître le 4 novembre pour exhibition sexuelle.
2: Et Romano, il fait ça, Carriole. Comment tu réagis?
5: Franchement.
3: Pareil, elle se barre dans le bus.
4: Ah, moi, je t'arrête.
5: Ah non, mais je colle une tarte, hein, déjà.
2: Ah ouais, je fais une tarte.
5: Ah ouais, c'est clair.
2: Voilà, violence en plus. Je cautionne pas, bien sûr. Ils ont trop bu, ils ont fait la une de l'actu. C'était nos bourrées de l'été sur Skyrock. 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
1: Comment sont passées vos vacances? Vous nous racontez également comment se passe votre rentrée. On parle de tout ça ce matin dans le morning. Comment ça s'est passé? Eh bien, on va écouter les WhatsApp que vous nous avez envoyés. Il y a Cédric qui nous a envoyé un message. Bonjour Cédric.
2: Salut l'équipe, Cédric du 2-8. Moi, la galère que j'ai eue, j'ai été me baigner, j'ai marché sur un cul de bouteille, j'ai pris 7 points de suture en dessous le pied. Et il me reste encore 3 semaines de vacances. Merde. Super.
1: À 13 ah ouais. points de soudure. Ça porte bonheur, 13.
3: Des points de soudure.
1: Oui, des points de soudure. Ouais, super vacances. Merci Cédric. Vos messages.
3: Il ne faut pas se baigner dans une décharge non plus.
1: Oui, c'est vrai. 06 86 120. Bonjour Anaïs.
4: Coucou la team, c'est Anaïs de Toulouse.
1: Salut.
4: J'espère que la reprise, c'est pas trop dur. Oh. Moi, ça va. J'ai pris des petites vacances sportives cette année, beaucoup de padel. Et j'ai un peu abusé, parce qu'avec la canicule, j'ai fait 3 malaises la veille de mon anniversaire. Et j'ai fini hospitalisée aux urgences. Et la petite surprise pour mon anniversaire, c'est que je me suis fait voler mes cartes bleues, mon espèce, et mes petits chèques vacances. Oula. Donc voilà, résultat, moins de 100 euros.
1: Donc tu as fait du padel.
3: Donc on avait le padel. Ça porte malchance.
1: On avait donc des points de suture et on a du padel. Merci en tout cas. Décidément, les urgences ont beaucoup travaillé.
5: Ouais,
1: ça a travaillé les urgences cet été, points de suture et le petit tour aux urgences pour toi.
6: Pas trop les orthophonistes.
1: Anaïs, on te fait un bisou. Yao, c'est qui te salue ça? Aurélie, bonjour Aurélie.
7: Salut l'équipe, c'est Aurélie du 31.
1: Salut Aurélie. Ben,
7: bonne reprise à tous.
1: Merci.
7: Moi j'ai passé de super vacances. Bon, en Espagne un peu galère, j'ai fait du jet ski. Pour la première fois, je crois que j'allais mourir. Il y avait des méduses partout. Mais bon, franchement, ça tue. Et ça fait plaisir de vous retrouver. Gros bisous.
1: Bisous à toi. Donc, vous avez fait plein de trucs cet été. Donc, du jet ski. Ça, c'était pour toi, Aurélie.
6: Du jet ski.
1: Du padel. Aussi pour Anaïs, juste avant.
3: Et puis, malheureusement. Il n'y a pas eu beaucoup de cours de français dans le cahier de vacances non plus.
1: Oui, bonne rentrée si vous allez en cours. Ne séchez pas.
3: Les cahiers de vacances vont en
1: c'est ça. Ne séchez pas les cours de français.
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8: Et un bon retour à tous les juilletistes et de bonnes vacances à tous les AUciens. Le grand chassé croisé, on le vit tous ensemble sur Skyrock avec l'été du morning de Difool et la fin du permis de conduire à vie. Romano va vous en parler dans les pas chers, dans ses conseils pas chers, l'éto tout de suite avec Pineapple. Et on prépare également du Michael Jackson, il est 6h24.
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1: Et premier sur les routes, sur les autoroutes, l'été du morning de Default. En ce grand week-end de chasse et croisée, ils étaient dans les transports en commun. Et se sont retrouvés malgré eux à la une de l'actualité. C'est la compile que Default vous a préparée pour ce samedi matin, le 1er août, avec du son également. L'homme qui a tout déchiré avec son biopic. Le biopic le plus vu de toute l'histoire du cinéma, Michael Jackson, tout de suite à Billie Jean. Vous allez retrouver aussi Culture avec Mélie Mello. 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Rémi, 6h30 tout pile, c'est l'heure de te retrouver pour l'actu et pour le sport. Et bien sûr, on débute avec la météo.
2: Oui, et Météo France qui vient de remettre son bulletin à jour. Là, on a 20 départements en alerte orange canicule aujourd'hui. Ça va du territoire de Belfort à la Corse, en passant par le Var et par le Gard. De belles éclaircies de la Bretagne aux Hauts-de-France, ainsi que près de la Méditerranée. Quelques passages nuageux entre le sud-ouest et le nord-est. Des averses orageuses qui pourraient se développer au fil des heures sur les Pyrénées, le Massif central et les Alpes. Demain, c'est une journée ensoleillée qui s'annonce. Encore des coups de tonnerre possibles sur les Pyrénées et les Alpes. Il risque de déborder sur le Var et de la pluie n'est pas à exclure vers le Massif central, du beau partout ailleurs. Les températures ce matin, 14 à Lille, 17 à Paris, 20 à Lyon, 23 à Marseille. Dans l'après-midi, comptez 23 dans le Finistère, 25 sur la côte basque, 26 près des frontières du Nord, 27 en Seine-Maritime, 29 en région parisienne, 30 en Bourgogne, dans la Loire, sur le massif central et en Alsace, 31 en Haute-Garonne et en Gironde, 33 en vallée du Rhône, 35 dans les Hautes-Alpes et 36 dans le Gard. La pollution, c'est plutôt mauvais, les indices entre 3 et 6.
1: On est parti pour 1h30 sans pub, 1h30 sans pub, et là Rémi, c'est parti pour l'actu.
2: Le préfet l'a dit hier soir, cet incendie avance plus vite qu'un cheval au galop. C'est dire donc la puissance de ces flammes. Dans le Var, 2500 évacuations ordonnées à Corins, Auval, Montfort-sur-Argent et Châteauvert. Des axes routiers fermés. Ce matin, le sinistre a parcouru 1000 hectares en quelques heures, mais le chiffre sera certainement réactualisé dans les prochaines minutes. 700 pompiers mobilisés, appuyés par 8 canadaires, 2 Dash et 6 hélicoptères bombardiers d'eau. A contrario, le feu ne progresse plus en Gironde. Il n'est pas fixé, il est stabilisé. Les habitants d'Andernos-les-Bains et de Lenton sont autorisés à rentrer chez eux. Ce sera le cas pour ceux d'Arès aujourd'hui. 4 communes sont encore inaccessibles. Comme tous les ans, des changements. Ce 1er août, le taux du livret A remonte de 1,5 à 1,7%, ce qui est plutôt une bonne nouvelle. En revanche, les tarifs réglementés de l'électricité augmentent de 2,5%. L'aide de 100 euros destinée aux grands rouleurs est prolongée jusqu'au 31 août. C'est aussi le mois du versement de l'allocation de rentrée scolaire. Les premiers paiements sont attendus dès le 4. Et puis à partir du 11, le démarchage téléphonique sera soumis au consentement préalable des consommateurs. Un homme armé d'un couteau de cuisine s'est introduit hier matin au ministère de la Santé à Paris. L'individu a emprunté une porte de secours qui est restée ouverte. Il a fouillé une quarantaine de bureaux et dérobé du matériel informatique. C'est quand il a été repéré par les agents de sécurité qu'il a brandi un couteau sans proférer de menace. Il a été placé en garde à vue pour vol avec arme, usage de stupéfiants et emploi illicite de substances psychotropes. Il a retrouvé la lumière du jour. Un spéléologue d'une soixantaine d'années était bloqué depuis mercredi à 350 mètres de profondeur. Il a été secouru hier dans le massif de la Pierre Saint-Martin dans les Pyrénées-Atlantiques. L'opération a duré 12 heures. Le spéléologue s'est blessé après une chute. Il a été remonté sur une civière par paliers successifs avant d'être évacué vers l'hôpital de Pau.
1: On enchaîne avec le sport, Rémi.
2: Ouais, l'énorme soulagement des supporters des Girondins. Plusieurs médias affirment que ça y est, Gérard Lopez a vendu le club à un fonds d'investissement londonien pour 1 euro symbolique. Les nouveaux repreneurs aurait réuni près de 10 millions d'euros de garanties financières. Si c'est le cas, cela écarte d'office le risque immédiat de liquidation judiciaire, une opération qui met fin à 5 années de gestion jugée catastrophique par Gérard Lopez. Bordeaux va maintenant devoir convaincre les instances pour obtenir la levée de son exclusion des compétitions nationales.
1: Eh ben parfait, merci pour ces bonnes nouvelles pour les Girondins. Rémi, on va te retrouver tout à l'heure pour l'actu et pour le soir. On va même te retrouver avec Default dans un quart d'heure pour une compile. Ils ont pris les transports et se sont retrouvés malgré eux à la une de l'actualité.
2: Allez, à tout de suite alors.
1: Et les pas chers, les conseils pas chers de Romano avec la fin du permis de conduire à vie. On en parle juste après Michael Jackson avec Billie Jean.
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1: Bon, c'est parti, c'est l'heure de nos conseils pas chers tout de suite.
2: Ah, allez.
1: On va parler voiture ce matin.
2: Ouais, c'est ça, avec le permis de conduire. Permis de conduire qui ne sera plus valide à vie. Arrivé à un certain âge, il faudra faire des tests, je crois, c'est tous les 5 ans, un truc comme ça, ouais.
1: Ou tous les 15 ans, je crois.
3: Non, c'est tous les 5 ans. À partir de 90 ans, c'était le 15 ans.
2: Non, mais avant, même, c'est même avant 90 ans.
1: Ouais. Bon, et le temps qu'ils votent la loi, la vitesse où ils votent les lois, on est tranquille.
3: C'est
2: hein. Ouais, bah, on sera mort.
1: Vous êtes pour, vous êtes pour ou contre ça de faire repasser
2: les
1: tests
2: pour les vieux, oui.
3: Moi, je suis pour.
2: Ah oui, pour les vieux, oui.
3: Quand je vois mon père conduire, je te garantis que je suis pour.
1: Vous dites ça parce que vous n'êtes pas vieux, mais quand vous serez vieux, vous serez contre.
3: Non,
2: forcément. Moi, mon grand-père, par exemple, à un moment donné, il s'est rendu compte qu'il ne pouvait plus conduire. Tu sais qu'il se rendait compte qu'il avait plus les mêmes capacités qu'avant. Oui. Il a dit vendez-moi ma voiture, j'en veux plus.
1: Ah ouais,
2: vendez-moi ma voiture. Ah ouais. Non mais il se sentait plus, tu vois.
4: Le bœuf, il est tombé sur lui.
1: Alors, il y a Jade qui nous dit, je crois que c'est tous les 15 ans. Keolisa, elle nous dit, Keolisa, c'est pas que pour les vieux. Rémi, t'as des précisions là-dessus?
5: Ouais, petite précision. Alors déjà, c'est une disposition européenne, faut le savoir.
1: Ah donc c'est d'attendre toute l'Europe.
5: Voilà,
1: l'Europe. Déjà ça en Italie, dans plein de pays.
5: L'Europe a voté, la France a 3 ans pour se mettre en conformité.
1: Donc d'ici 3 ans, on sera obligé de repasser les examens tous les 15 ans.
5: Oui, alors sauf
2: mais pour
5: que
2: tout le monde.
5: Oui, sauf que la loi, elle est un petit peu bizarre. Elle dit que ça peut être un examen ou autre chose. Et dans ce autre chose, il peut y avoir un test d'auto...
1: De paternité.
5: Non, un test non. Que tu fais toi-même. Donc la France réfléchit en fait à fournir un test qu'on ferait nous-mêmes.
1: Ah ouais, d'accord.
5: Donc en gros,
1: il pourrait donner le permis comme ça aussi, hein, ça ferait des économies.
4: Et alors ce serait tous les combien de temps du coup? On sait.
5: Bah, ça serait pareil tous les 15 ans, mais je cherche le mot, un test d'auto, je sais plus comment.
1: Évaluation.
5: Voilà, c'est ça, un test d'auto-évaluation.
1: Ouais, bon, bah écoutez, encore
4: une fois. C'est tous les 15 ans, à part sur le calage?
5: Ah mais tous les 15 ans toujours.
1: Tous les 15 ans toujours.
4: Attends, d'accord.
1: T'as ton permis à 20 ans, à 35 ans, tu repasses ton
4: permis. Ok.
3: Ah c'est abusé ça par contre.
6: Mais non, c'est une visite médicale.
1: Ouais, une espèce de truc comme ça. Bon, oui. Romano, ce matin, tu t'es dit
2: qu'il y a
1: du business.
2: Ouais, il y a un business à faire là-dessus. Escroquer
1: les gens, c'est ça le mot
2: que je cherche. Exactement. Pour être clair, je vais aller escroquer les gens. Je vais leur expliquer qu'il faut faire des tests, tout ça, pour revalider le permis de conduire. Et puis, bien sûr, c'est payant. Hein.
1: Évidemment, c'est payant. Bien sûr que c'est payant. On va chez qui?
4: Ça va être payant pour Jean-Claude.
1: Allez, on appelle Jean-Claude. Est-ce que les gens vont cesser à voir? C'est parti chez Jean-Claude pour nos conseils pas chers. On va lui refaire passer les examens pour le permis.
7: Oui, allô?
2: Oui, bonjour, c'est la femme de Jean-Claude.
7: Je sens que je vais bientôt porter plainte là.
2: Hein? Mais pourquoi,
7: ça va mal finir votre cirque là.
2: Bon, écoutez madame, hein? Un peu de calme.
7: Ben, ça va pas durer long votre cinéma là.
2: Oui, mais madame, laissez-moi en placer une.
1: Oui, non, elle est partie.
6: Ah,
1: elle s'est barrée direct. Elle était rapide celle-ci.
6: Ah
1: hein.
6: Bah, ouais. Très, ouais.
2: C'était c'était vite fait.
1: La femme de Jean-Claude, sympathique comme tout.
2: Bon, alors, en fait, Rémi, une fois de plus, c'est n'importe quoi, parce qu'à partir de 70 ans, c'est bien tous les 5 ans. Ah. Effectivement, tous les 15 ans, à partir de 70 ans, bon, tu vas pas le passer
3: sur
2: le truc.
3: Donc, non, logique.
1: Et donc, tous les 5 ans, à partir de 60, ok.
2: Ouais, c'est ça, ouais.
1: Est-ce qu'on a quelqu'un d'autre?
4: Oui, bien sûr, ouais.
1: On appelle qui?
4: On appelle Alain.
1: On appelle Alain, tout de suite, pour nos conseils pas chers. J'espère
2: qu'il
1: sera aussi sympa que la femme de Jean-Claude.
2: Que ce soit un peu plus long.
8: Lagrange, bonjour.
1: Bonjour.
2: Oui, bonjour, excusez-moi de vous déranger. Je vous appelais, là, c'est la préfecture à l'appareil pour le permis de conduire.
8: Alors, je comprends pas, là.
2: Je suis à Lagrange, mais c'est quoi Lagrange?
8: Lagrange, c'est un restaurant.
1: Ah, bon appétit, bien sûr.
2: Oui, on va vous faire un test d'alcoolémie, parce qu'on a régulièrement des soucis avec vous, hein, on nous a dit. Hein. Vous étiez souvent en état d'ébriété.
8: Ah bon?
1: Oui.
2: Oui. Donc, je vais venir vous faire souffler dans le ballon ce matin.
8: Bah si vous voulez, il n'y a pas de problème.
2: Ouais, puis je vous ferai un test des yeux également, et puis après on voit si on renouvelle le permis là, ou pas du tout quoi. On va voir.
8: Bah de toute façon je ne l'ai pas, donc ça tombe bien.
2: Ah bah voilà, bah à la limite je peux vous en vendre un.
8: D'accord.
2: Ouais, donc je suis là dans 10 minutes à quart d'heure moi.
8: Bah il n'y a pas de problème, on est ouvert.
2: Ouais, bah vous me payez le café.
8: Même l'apéro si vous voulez.
2: Ah bah l'apéro, nickel. Bon, je vous ferai souffler dans le ballon avant du coup.
8: Bah c'est mieux, parce qu'après on sera un peu alcoolisé.
2: Bon, et puis le permis, je vous le fais pas cher, je vous le fais à 2000 euros.
1: Ça va.
2: Ça passe, bon. Quoi.
8: Ça, non, enfin, 200 euros, ça peut passer aussi. Non,
2: ouais, bon, on verra comment on s'arrange. Si t'es très gentil avec moi, je pourrais faire un effort.
8: Oui, bah un petit calva dans le café, voilà. Ça ira.
2: Oh, je pensais plus à un rapport physique entre nous deux.
8: Ah bah, à voir.
1: Laisse-moi boire du calva.
2: Bah vas-y, je pense que tu vas craquer, de toute façon, y a aucun doute là-dessus.
8: Mais bien sûr.
2: Allez, j'arrive très vite dans la grange.
8: D'accord.
2: Bisous, bisous.
8: Voilà. Bisous, à tout à l'heure.
1: Et bon apéro, hein.
2: Bisous.
1: Au revoir. La grange, j'y
2: passe. Salut la grange.
1: Attends, fais un dernier.
4: C'est mieux. Allez, un petit dernier pour la route.
1: Allez, un dernier. Pour la route, comme on dit, hein, comme le calva.
4: Et on va chez Sébastien.
1: Allons-y. Chez Sébastien.
4: Allez.
1: Il est où, Sébastien? Il
9: est
2: là. Oui, bonjour, monsieur. Excusez-moi de vous déranger. Préfecture, service des permis de conduire à l'appareil.
9: Oui.
2: Oui, dites-moi, vous êtes bien détenteur d'un permis?
9: Oui.
2: Oui, on va venir vous faire des tests ce matin, là, pour voir si on vous le renouvelle ou pas. Vous savez, c'est la réforme qui est passée, là.
9: Ah bon?
2: Oui. Donc, on va vous faire un test des yeux. Et puis également, on va faire 20 minutes de conduite ensemble. Je vais voir si vous êtes encore apte. Et si c'est bon, bah, je revalide le permis de conduire.
9: Ben, si vous voulez.
2: Oui. Vous êtes chez vous ce matin, là?
9: Ouais.
2: Ouais, très bien. Et le renouvellement, c'est 200 euros.
9: Ah bah non, mais tu rigoles, toi.
2: Bah déjà, on ne se tutoie pas, on n'a pas élevé les cochons ensemble.
9: Non, viens.
2: Ouais, bah je vais venir, ouais. Donc ouais, par contre, il va falloir passer à la caisse à un moment donné, hein.
9: Ah ouais.
2: Parce que sinon, moi, j'annule tout, hein, directement, hein.
9: Bien sûr.
1: Et on saisit la voiture.
9: Ouais. Voilà.
2: Ok, bah donc je suis là dans 10 minutes, donc les 200 euros, et tu prends une tenue correcte pour qu'on fasse un bon test de conduite, hein.
9: Ouais, c'est ça, oui.
2: Voilà. Ouais. Bon, bah alors, tiens-toi prêt. À tout de suite.
9: À tout de suite,
2: merci.
1: Et 200 balles.
2: Voilà.
1: 200 balles, bravo.
2: Ça part comme des petits pains, quoi.
1: Ils ont des bonnes idées, vraiment une très très bonne idée.
4: Ah ouais, super.
1: Qui te permet de gagner de l'argent ce matin.
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1: Tout de suite, on va aller faire un tour dans les transports. Ah oui, les galères de transport, c'est peut-être ce que vous connaissez ce matin. Montez le son de la radio, vous allez voir. Ça fait du bien, montez le son de Skyrock. Et voici donc le roi de l'actu, autrement dit Rémi des infos,
2: oui,
1: pour notre compile et notre top 3 du jour.
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1: Eh oui. Le top 3 du jour avec un sujet d'actu, ça s'est passé dans les transports à la place numéro 3.
2: Eh ouais, direction Rouen en Normandie, on avait parlé de cette histoire qui avait fait la une de l'actu où un mec a carrément oublié un python dans un bus, un serpent donc. C'est les passagers de la ligne de bus F2 qui ont dû évacuer le véhicule donc en raison de la présence de ce serpent sur les sièges arrière du véhicule. Il a été récupéré par son propriétaire qui était un peu confus, il savait pas trop où se mettre le pauvre. Bon voilà, c'est vrai que ça fait flipper quand même de voir un gros serpent, un gros python comme ça dans un transport en commun. L'exploitant du réseau qui rappelle qu'il est interdit de transporter des animaux dangereux sur les lignes sous peine de poursuite judiciaire.
1: Bah, c'est pour ça que je comprends pas moi ça. T'as le droit de transporter un python, enfin t'as pas le droit, mais enfin le mec transporte un python et moi je peux pas rentrer avec mon petit chien, mon petit staff Medellin.
3: Non, parce qu'il faut qu'il soit dans un contenant, donc dans un sac. Le python, tu peux le mettre dans un sac, Medellin non.
1: Ah, mais essaye de mettre Medellin dans un sac.
3: Bah,
1: tu vas
3: c'est
1: voir
3: pour ça, ouais. Ou alors un petit caddie, une petite chariote, je sais pas.
4: Un petit caddie.
1: Une petite carriole peut-être.
3: Oh oui.
1: Une petite carriole, Medellin. À la place numéro 2, on va à Marseille.
2: Ouais.
1: Avec une femme de 80 balais, une mamie, qui s'est énervée contre un chauffeur de bus parce qu'elle voulait monter avec son petit chien à bord. Et la mamie s'est énervée. Qu'est-ce qu'elle a fait qu'elle n'aurait pas dû faire concernant le chauffeur de bus? Qu'est-ce qu'elle a fait au chauffeur de bus?
3: Elle l'a fait morte par son chien.
1: Non, mais c'est pas loin.
3: Ah ouais,
4: ah ouais? Qu'est-ce qu'elle aurait fait?
3: Il lui a pissé dessus.
1: Non, mais c'est... Non.
3: Pas loin?
1: Là, c'est plus loin, là.
3: Ah.
1: Non, elle a mordu elle-même le chauffeur de bus. La compagnie Flixbus n'accepte aucun animal domestique, sauf les animaux d'assistance. La police a dû intervenir, vous imaginez? La mamie, elle a 80 balais, la police, elle a dû intervenir pour mettre fin à l'altercation avant de conduire la mamie au commissariat. Et oui, elle l'a mordu avec quoi? Avec son dentier?
3: Impossible.
4: Ouais, le dentier est resté en plus sur la peau.
1: C'est pour ça, ouais. Le dentier est resté collé au chauffeur de bus. Ça s'est passé à Marseille. Eh, pas commode la mamie, hein. On se dit, on voit une mamie, oh, elle est gentille, inoffensive. Pas du tout, du tout. Le chauffeur du Flixbus peut en témoigner. Et à la place numéro 1, attention.
2: Et on reste dans le sud, mais pas dans le sud-est, on va dans le sud-ouest du côté de Pau, avec une petite affaire de zigougoui, évidemment. Un homme d'une vingtaine d'années qui a été interpellé parce qu'il s'astiquait le zigougoui dans un train entre Paris et Tarbes. Voilà, en plein milieu des passagers, le mec tranquille, il regardait un petit film porno. Bon, ça n'a pas plu bien sûr aux policiers qui l'ont interpellé et placé en garde à vue. Et il a été condamné en justice derrière. Petit rappel à la loi, et il va devoir verser une contribution citoyenne de 300 euros à une association.
1: C'est quoi le rappel à la loi? Vous n'avez pas le droit de vous branler en public? Non,
2: c'est ça, voilà.
1: Mais comment tu peux avoir l'idée de... Bon, mater un film de cul, bon, pourquoi pas, discrètement. Mais comment tu peux avoir l'idée de sortir ton kiki devant tout le monde?
3: Je crois
1: qu'il est dégénéré?
3: Oui.
4: Ouais, c'est sûr.
1: Possible,
4: ouais.
1: Soit dégénéré. Bon, voilà notre top 3 de ça s'est passé dans les transports. Si vous avez des petites anecdotes dans les transports, vous pouvez nous envoyer vos messages. Vous avez la parole tous les matins, on peut en parler quand vous voulez.

0: 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Rémi, on te retrouve pour, bien évidemment, le point sur l'actu et sur le sport. Et la grande question que tout le monde se pose, Rémi, quel est le temps pour aujourd'hui?
1: Bah écoute, il y a déjà 20 départements en alerte orange pour la canicule. Ça va toujours du territoire de Belfort à la Corse, en passant par le Var et le Gard. Mais on a de belles éclaircies de la Bretagne et Hauts-de-France, ainsi que près de la Méditerranée. Quelques passages nuageux entre le sud-ouest et le nord-est. Des averses orageuses pourraient se développer au fil des heures sur les Pyrénées, le Massif central et les Alpes. Demain, c'est une journée ensoleillée qui s'annonce. Encore des coups de tonnerre possibles sur les Pyrénées et sur les Alpes. Ils risquent de déborder sur le Var et de la pluie n'est pas à exclure vers le Massif central. Du beau partout ailleurs. Les températures ce matin, 15 à Lille, 18 à Paris, 21 à Lyon, 24 à Marseille et dans l'après-midi, 23 dans le Finistère, 25 sur la côte basque, 26 près des frontières du Nord, 28 dans l'Eure, 29 en région parisienne et en Charente-Maritime, 30 en Bourgogne, dans la Loire, sur le Massif central et en Alsace, 31 en Haute-Garonne et en Gironde, 33 en Vallée du Rhône, 35 dans les Hautes-Alpes et 36 dans le Gard. La pollution, c'est moyen, les indices entre 3 et 6.
0: On a également du culture qui arrive pour le son, il y aura aussi du bilouki et là, Rémi, c'est parti pour l'actu.
1: Ouais, le traditionnel chassé croisé entre juilletistes et haussiens. Bison futé hisse le drapeau noir aujourd'hui. Et à 8h, là, il y a déjà de gros soucis de circulation. Il faut 3h15 pour rejoindre le sud de Lyon. Orange, il y a aussi des bouchons sur l'A7 entre Reventin-Vaugerie et le péage de Roussillon, 10 km hein, autour de Valence. Ralentissement de près de 16 km. Attention aussi vers Bourg-les-Valence et Étoile sur le Rhône. Et puis dans la Drôme, un bouchon de 6 km s'est formé entre Saulx-sur-Rhône et Tourette. De manière générale, ça roule assez mal partout. Prudence si vous êtes sur la 71, la 20, la 61. Et dans le sens des retours, la 7, la 9, la 10 et la 75. Bonnes vacances à tous ceux qui partent et puis bon retour à tous ceux qui rentrent. Cet incendie dans le Var qui défie l'entendement. Selon la préfecture, 2500 évacuations ordonnées à Corins, Sauval, Montfort-sur-Argent et Châteauvert. Plusieurs axes routiers fermés ce matin. Le sinistre a parcouru 1000 hectares en quelques heures. 700 pompiers mobilisés, appuyés par 8 canadaires, 2 Dash, 6 hélicoptères bombardiers d'eau. La vente au détail de carburant est interdite jusqu'à lundi matin. A contrario, le feu ne progresse plus en Gironde. Il est stabilisé, mais pas fixé. Les habitants d'Andernos-les-Bains et de Lenton sont autorisés à rentrer chez eux. Ce sera le cas pour ceux d'Arès aujourd'hui. 4 communes sont encore inaccessibles. Dans le reste de l'actualité, la mère des 5 bébés retrouvée morte dans un appartement d'Orange, mise en examen pour meurtre sur mineur de moins de 15 ans. Elle a été présentée à un juge hier avant d'être placée en détention provisoire. Cette femme de 32 ans a été interpellée après son accouchement dimanche dernier. Son compagnon a découvert les corps des nourrissons dans des cartons. Il a été remis en liberté. Les 3 enfants du couple font désormais l'objet d'une mesure de protection. Et puis, il a retrouvé la lumière du jour. Un spéléologue d'une 60aine d'années était bloqué depuis mercredi à 350 mètres de profondeur. Il a été secouru hier dans le massif de la Pierre Saint-Martin dans les Pyrénées-Atlantiques. L'opération a duré près de 12 heures. Le spéléologue s'est blessé après une chute. Il a été remonté sur civière par paliers successifs avant d'être évacué vers l'hôpital de Pau.
0: On enchaîne avec le sport, Rémi.
1: Ouais, l'énorme soulagement des supporters des Girondins. Plusieurs médias affirment que ça y est, Gérard Lopez a vendu le club à un fonds d'investissement londonien pour 1 euro symbolique. Les nouveaux repreneurs auraient réuni près de 10 millions d'euros de garanties financières. Si c'est le cas, hein, cela écarte d'office le risque immédiat de liquidation judiciaire. Une opération qui met fin à 5 ans de gestion jugée catastrophique hein, par Gérard Lopez. Bordeaux va maintenant devoir convaincre les instances pour obtenir la levée de son exclusion des compétitions nationales.
0: Merci beaucoup Rémi, on va te retrouver dans 3 minutes avec Guy Foult. T'as préparé une compile de couples qui se sont embrouillés, qui se sont disputés, qui se sont retrouvés à une de l'actualité. Ça sera juste après BMS de Rainbow Goyard.
1: A tout de suite.
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1: Ah, les disputes de couple maintenant. Allez, les disputes de couple, ils se sont engueulés, ils sont embrouillés, ils sont en couple et ils se retrouvent à la une de l'actu tout de suite.
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1: Alors, compile de l'actu, Rémi, tu nous amènes où à la place numéro 3? C'est le top 3 qu'on découvre comme tous les matins.
2: On va faire un petit tour du côté de Belfort. Oh là là, gros bordel dans un lycée, puisqu'un couple de profs était en couple et bah voilà, ils ont rompu. Ils ont rompu et ça a vraiment foutu un bordel monstre dans le bahut pendant plusieurs mois. En fait, ils supportaient pas la rupture, hein, surtout elle, donc elle l'injuria, tout va, dans les couloirs, tout ça, connard, enculé, tout ça. Elle n'a pas hésité non plus à perturber son cours carrément en entrant dans sa classe, pour l'insulter d'ailleurs. À la sortie du lycée, elle s'est même agrippée à son véhicule au cours d'une dispute. Alors des profs, des élèves, des agents d'entretien ont tous vu ça. Ils ont d'ailleurs témoigné pour dire que la passion lui avait fait perdre la tête, hein, à cette professeure. Bon, ça a quand même été jusqu'au jugement, hein. Donc à la barre, elle a nié les accusations et a dénoncé un complot, que tout le monde était en train de mentir. Elle était jugée pour harcèlement moral.
1: Voilà, dispute de couple qui t'amène au tribunal, c'est pas super.
2: Non.
1: Une autre dispute de couple qui s'est déroulée en Suisse, on pense que les Suisses sont calmes. Eh ben non, à la place numéro 2, on a un couple de Suisses qui se prend la tête. Alors il y a le mari qui arrive à la maison, il demande à sa femme, t'as rien fait à manger, il s'embrouille. Ça continue toute la nuit, il s'embrouille. Le lendemain matin, elle est encore énervée. Elle se dit, je vais faire chier mon mari, je vais crever les pneus. Le problème, c'est qu'elle a crevé les pneus d'une voiture qui était devant chez elle, qui était la même que celle de son mari.
3: Mais c'était pas celle de son mari.
1: Non, c'était la voiture d'un keuf.
3: Oh, ah, merde. Ah ouais, effectivement.
1: Forcément, ça posait un petit problème. Une autre dispute de couple qui termine à la une de l'actu et qui termine au commissariat. Et puis c'est trop con de crever les pneus de ton mari.
3: Bah ouais, ça surtout rien. Quand c'est finalement la voiture d'un keuf en plus.
1: Oui, et puis surtout quand tu te trompes de voiture, c'est oui. Vrai, c'est vrai. C'est à la place numéro 2, nos Suisses. Et à la place numéro 1, où va-t-on?
2: Direction les États-Unis, où il se passe toujours des trucs assez incroyables. Une conductrice de 38 ans est partie en prison parce qu'elle s'est engueulée avec son mari. Je vous explique un petit peu la scène. Bon, il s'engueule et donc elle décide de se barrer. Elle décide de partir dans sa voiture et de se casser de la baraque. Le mari, lui, bien, il tente de l'empêcher de partir. Qu'est-ce qu'il fait? Il s'accroche au capot de la voiture. C'est comme dans les films.
1: Oui.
2: Bon, le geste, quand même, il a pu le regretter ensuite. Hein. Une patrouille de police a vu la scène et a tenté d'intercepter la conductrice, mais elle a refusé d'obtempérer.
1: Alors, elle a continué de rouler avec son mari accroché à la voiture.
2: Elle a fait 8 bornes avec son mari accroché sur le capot de la bagnole. Bon, à un moment donné, elle s'est quand même arrêtée. Elle a été interpellée. Donc là, elle est poursuivie pour agression et délit de fuite. Placée donc en prison dans l'attente de son procès. À moins qu'elle ait 100 000 $, puisque c'est le montant de la caution qui a été fixé par le juge. Hein, donc c'est pas une petite somme.
1: Ah oui.
2: Et elle risque 15 ans de prison. Le mari, heureusement, est sain et sauf.
1: Oui. Et ben voilà une belle dispute de couple, comme on aime. Vous aussi, vous êtes embrouillé en couple. Tiens, on a Cyril qui nous a envoyé un message. À cause de quoi on s'embrouille? Bonjour Cyril.
4: Salut l'équipe. Ben moi, c'est Cyril du 71. Hein.
1: Salut.
4: Donc moi, la dernière engueulade que j'ai eue avec ma femme, bah, c'était à cause des paquets d'M&M's, parce que j'en ai mangé 1,5 kg en 3 jours. Donc ça a gueulé parce que j'en ai laissé à personne. Voilà l'équipe, bonne journée.
1: Et ouais, on s'embrouille à cause d'un paquet de M&M's.
3: 1,5 kg, mais t'as dû être malade, mon pauvre.
1: 1,5 kg en 3 jours, ça passe. Hein.
5: Moi, ça va,
3: ouais. Ah ouais?
1: Ah, moi, je suis capable.
3: Ça me paraît énorme.
1: Ah non, moi, je les ingurgite. Et M&M, si tu commences à en manger, t'arrêtes jamais.
3: Ouais, c'est comme les chocobons, ouais. Un peu.
1: Les chocobons,
5: c'est un bon. Peu comme tous les paquets que tu ouvres, quoi. Les cacahuètes, les chocolats, tout ça, là.
6: Les chips.
3: Un peu comme les tacos, ouais.
1: Tout ça. Bah, t'ouvres ton paquet de tacos.
3: Et hop là, c'est fini.
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1: Alors les conseils pas chers, bonne chance à toi, on te souhaite bonne chance et on va parler de quoi?
2: Alors ça se passe en Suisse.
1: Tenez-vous prêts.
2: Sur la commune de Birsfelden.
1: Birsfelden.
2: En fait, la commune. J'ai l'impression que ça va partir en cacahuète, l'explication.
3: Aussi, ouais.
2: En fait, elle est victime de l'effet Waze. En gros, il y a beaucoup de gens qui passent par cette commune pour éviter les embouteillages sur une autre route.
1: Ah.
2: Le maire, il a trouvé une combine. Il a mis une caméra à l'entrée de la ville, une caméra à la sortie de la ville. Et si les gens passent juste dans la commune et qu'ils passent trop rapidement, ils se prennent une amende de 100 francs suisses, équivalent de 108 euros.
1: Ah, donc les gens qui sont juste en transit et qui font les bouchons, en fait, ils sont
2: c'est
1: normalisés.
2: Ça, ouais. Il en a marre d'avoir trop de bouchons dans la commune. Les gens utilisent Waze et c'est toujours la route sur la commune, donc ça crée des bouchons monstres.
1: C'est vrai que c'est pas con comme idée. Après, si tu passes et que tu te prends l'amende, t'es pas content, ça c'est sûr.
2: Bon, alors, c'est quand même bien foutu leur truc, parce que ça concerne pas les habitants, ni les entreprises locales, ni les transports publics, ni les taxis, les services d'urgence.
1: Okay.
2: Donc c'est vraiment juste pour les gens qui passent par la commune.
1: Ils sont malins, les Suisses.
2: Eh ben moi ce matin je vais mettre une amende aux gens qu'on va appeler parce que ils ont été trop lents dans la commune et ça va pas du tout. Il faut aller plus vite. Voilà. Je vais leur coller une amende.
1: On a jamais fait ça.
2: Bien sûr.
1: Une amende parce qu'on roule trop doucement. C'est un truc de ouf. Jamais on a fait ça.
2: Bah sur l'autoroute c'est possible.
3: Ouais, tu peux. Ah,
1: faut rouler.
4: Au-dessus de 60, je crois.
1: Alors ça sonne.
4: On va chez Patricia.
1: C'est Patricia qu'on appelle tout de suite. C'est parti pour nos conseils pas chers. J'espère que les gens vont pas trop mal le prendre. C'est pas super de prendre une amende, mais c'est comme... Ah, il est là. Allô?
2: Allô, allô?
5: C'est qui à l'appareil?
2: Oui, bonjour, excusez-moi de vous déranger. Monsieur Lapin, ce chef de la sécurité routière sur la commune. Dites-moi, je vous appelais car, a priori, vous avez commis une infraction sur la commune.
5: Mais j'en ai rien à foutre.
2: Oui, bah écoutez, ça commence très mal. Parce que là, on a mis une nouvelle règle en place. Vous avez mis trop de temps à traverser la commune avec votre voiture. Nous, malheureusement, on va être obligés de vous verbaliser, hein.
5: Mais va te faire enculer, toi. Viens, et je vais te la donner, l'argent.
2: Le donner.
5: Je vais te la donner, l'argent, avec une grosse baffe dans ta gueule.
2: Le donner,
5: d'accord,
2: toujours. Donc c'est 150 euros en liquide.
5: Vas-y, bah pas de soucis, je t'appelle, espèce d'enculé.
2: Parce que j'ai l'impression que t'es en forme. Oh bah oui, je vais rentrer, t'inquiète pas, je connais le chemin.
5: Ouais, vas-y, bah pas de soucis, je suis là, de toute façon.
2: Si tu veux, je peux également faire un truc avec toi, hein. Moi ça me dérange pas, hein.
1: Ah.
5: Ouais, vas-y, pas de soucis, je t'attends tout de suite, là, viens tout de suite, là.
2: Tu prépares la petite enveloppe.
5: Viens, enculé, au lieu de parler, là, au lieu de bégayer, là, au téléphone, viens, on va régler ça.
2: D'accord, bah écoute, ce que je te propose, c'est que j'arrive, là, dans 5-10 minutes, moi.
1: Voilà.
4: Allez.
5: Mais vas-y, y'a pas de soucis, je t'attends. Espèce d'enculé,
2: J'espère
5: vas-y,
2: bien.
5: Ferme ta gueule et viens, c'est tout.
1: Voilà.
2: Ah bah, je vais venir, oui.
4: C'est sûr.
1: Faut y aller vite, je pense qu'il t'attend, là, ça y est.
2: Ah bah voilà, bah, l'affaire est dans le sac.
1: Un conseil pas cher réussi.
4: Allez hop.
1: Et il l'a bien pris.
2: Je suis content. Il était très sympathique.
1: Il était sympa comme tout. Et hop là, conseil pas cher réussi.
2: On joue. C'était au taquet.
1: Allez, on a un autre.
4: On enchaîne, on va chez Bernard.
1: Bernard, est-ce que ça va marcher deux fois de suite? Des amendes parce qu'on roule trop lentement ce matin. Chez Bernard.
6: Allô?
2: Oui, bonjour, c'est la femme de Bernard?
6: Oui.
2: Oui, bonjour, monsieur Lapin, sécurité routière. Dites voir, il y a une infraction de commise avec votre véhicule sur la commune.
6: Ah non, pas nous, je sais pas, vous vous trompez.
2: Ah ben non, je me trompe pas. Vous marchez à pied, vous?
6: Oui.
2: Oui, ben il faut marcher plus vite, madame. Hein, parce que le maire veut plus les squatteurs comme ça sur le trottoir et tout ça, hein.
6: On n'a pas été marcher, alors...
2: Eh ben, écoutez, le problème, c'est que moi, je suis obligé de vous mettre une amende de 190 euros, hein.
6: Ben, c'est sûr, oui.
2: Oui, ben, oui. Je viens chercher l'argent.
6: Vous êtes qui, là?
2: Monsieur Lapince.
6: Monsieur Lapince, je connais pas.
2: Ah ben voilà, ben justement, je vais passer prendre le café. Je vous amène l'amende et puis vous me donnez les 190 euros.
1: Voilà.
6: D'accord, allez. C'est sûr.
2: Ah bah c'est super, bah je suis là dans 10 minutes.
6: D'accord.
2: Le temps que j'enfile un slip. D'enfiler un slip.
6: Je comprends pas.
1: Un slip.
2: Je vais mettre un sous-vêtement. Parce que là je suis nu là.
6: Vous racontez que des bêtises alors.
1: Oui,
2: bon, allez, j'arrive ma belle.
1: Au revoir madame, elle est mignonne.
3: Ouais,
4: bah oui.
1: Ah
4: oui.
1: Mignonne. Et un conseil pas cher doublement réussi avec deux ambiances, deux salles, deux ambiances pour le conseil.
2: Ouais, très sympa
1: sur Skyrock.
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3: Et on le vit tous ensemble cet été du morning de Difool avec Difool qui va vous présenter un concept, les destructeurs de buffet. Qu'est-ce que c'est? Vous allez tout découvrir. C'est des mecs qui se démerdent pour bouffer gratos. On vous souhaite une bonne route. Bien évidemment, énormément de monde sur les routes un petit peu partout en France. 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Et le son de Skyrock juste avant 8h30, c'est Culture avec Méli Mélo.
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1: Et on vous souhaite bien évidemment une bonne route. Hein. Le chassé croisé, les juilletistes contre les aoussiens et l'été du morning de Default avec les destructeurs de buffets à découvrir sur Skyrock. C'est un concept totalement inédit que Default va vous présenter. Des mecs voilà, qui ont trouvé des idées pour se faire péter le bide et manger gratos l'été du morning de Default. Donc,

0: Teddy Swims sur Skyrock. 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Rémi, il est grand temps de te retrouver, il est grand temps de faire le point sur l'actu et sur le sport. Et on débute avec le temps.
1: Ouais, avec 20 départements en alerte orange canicule, ça va toujours, du territoire de Belfort à la Corse, en passant par le Var et le Gard, de belles éclaircies de la Bretagne aux Hauts-de-France, et près de la Méditerranée, quelques passages nuageux entre le sud-ouest et le nord-est, et des averses orageuses qui pourraient se développer au fil des heures sur les Pyrénées, le Massif central et les Alpes. Demain, c'est une journée ensoleillée qui s'annonce, encore des coups de tonnerre possibles sur les Pyrénées et les Alpes, il risque de déborder sur le Var et de la pluie n'est pas à exclure vers le Massif central, du beau partout ailleurs. Les températures ce matin, 15 à Lille, 18 à Paris, 21 à Lyon, 24 à Marseille, entre 23 et 36 degrés cet après-midi, 23 dans le Finistère, 36 à Nîmes, dans le Gard. Et puis la pollution, c'est moyen, les indices entre 3 et 6.
0: 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Et là, Rémi, c'est parti pour l'actu.
1: Un incendie qui avance plus vite qu'un cheval de course, c'est le préfet du Var qui donne cette information. 2500 évacuations ordonnées à Corins, Sauval, Montfort-sur-Argent et Château-Vert, des axes routiers fermés. Ce matin, le sinistre a parcouru 1000 hectares en 6 heures, 700 pompiers mobilisés, d'autres attendus en renfort dans la journée. 8 canadaires sur place, 2 Dash et 6 hélicoptères bombardiers d'eau. A contrario, le feu ne progresse plus en Gironde, il n'est pas fixé mais stabilisé. Les pompiers ont bon espoir, plusieurs habitants pourront rentrer chez eux aujourd'hui. Ce sera le cas pour ceux d'Arès, hier Andernos-les-Bains et Lenton. 4 communes restent inaccessibles. Comme tous les ans, des changements ce 1er août. Le taux du livret A remonte de 1,5 à 1,7%. C'est plutôt une bonne nouvelle. En revanche, les tarifs réglementés de l'électricité augmentent de 2,5%. L'aide de 100 euros destinée aux grands rouleurs est prolongée jusqu'au 31 août. C'est aussi le mois du versement de l'allocation de rentrée scolaire avec les paiements dès le 4. Et puis à partir du 11, démarchage téléphonique qui sera soumis au consentement préalable des consommateurs. Une nouvelle attaque cette nuit de missiles balistiques sur Kiev, attaque de la Russie. 9 personnes au moins ont été tuées, 23 autres blessées. Donald Trump réfléchit toujours à autoriser l'Ukraine à produire des systèmes Patriot pour intercepter ce genre de missiles. Un pétrolier frappé il y a quelques heures par un projectile non identifié au large d'Oman. L'impact a endommagé la salle des machines, mais aucun blessé à déplorer. Depuis la reprise des hostilités entre l'Iran et les États-Unis début juillet, en contrôle le passage maritime. Le trafic s'est d'ailleurs effondré avec une baisse de 77% des traversées. Cela devait être l'exemple du parc d'attractions à la française. Mirapolis a ouvert en 1987 dans le Val d'Oise avant de s'effondrer, de mettre la clé sous la porte 4 ans plus tard. Le site existe toujours et l'Elysée est en train de finaliser un accord avec l'Arabie Saoudite. Le royaume projette de reconstruire un grand parc inspiré de l'univers de Dragon Ball. Cela représenterait plusieurs milliards d'euros d'investissement. Bon, aucune date n'a été annoncée pour l'instant. L'officiel spécialisation pourrait se faire lors d'une prochaine visite en France du prince héritier Mohamed Ben Salman.
0: Ah, le site existe toujours, tu sais ce qu'il y a là sur le site.
1: C'est juste une grande étendue, non, je sais pas.
0: Ouais, les gens du voyage, voilà, on les embrasse d'ailleurs.
1: Ah,
0: s'ils nous écoutent, ils ont récupéré les lieux.
1: Tu m'étonnes, c'est grand en plus.
0: C'est immense. On passe au sport, Rémi.
1: Après les hommes, modern aux femmes, le Tour de France féminin s'élance aujourd'hui depuis Lausanne en Suisse. Le départ sera donné cet après-midi. 147 concurrentes cette année, parmi elles la Française Pauline Ferrand-Prévot qui remet son titre en jeu dans les mêmes pas que Michael Jordan ou Kobe Bryant. Victor Wembanyama rejoint le cercle très fermé des joueurs NBA qui va posséder sa propre marque de chaussures, sa propre chaussure signature. Le Français va prolonger son partenariat avec Nike, hein, qui va lancer prochainement un modèle à son nom. Le pivot des Spurs continue l'aventure à San Antonio pour 252 milliards de dollars sur 5 ans. Bon, le modèle de chaussures sera forcément, en tout cas on l'espère, disponible en France et pas que dans sa poiture, hein, puisque pour rappel, il chausse quand même du 56.
0: Eh ben, merci beaucoup Rémi. J'espère que vous avez bien profité de Rémi, cette version 2025-2026. Rémi va partir en vacances un petit peu.
1: Bah ouais, un petit peu, ouais.
0: Un petit peu. Puis ben, on se retrouvera pour le coup d'envoi de la nouvelle saison du Morning de Difool. Tu seras bien là, bien évidemment, opérationnel, au taquet avec Difool et toute l'équipe. Et puis dès lundi matin, c'est pas tôt que vous retrouverez et pour ouais. L'actu et pour le sport.
1: Merci bon
0: beaucoup, Rémi. Et, ben, ouais, et à très vite. Ciao, ciao.
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0: Avec Difool qui vous présente les destructeurs de buffet. C'est juste après Bilouki pour Fool.
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1: On va parler d'une nouvelle race de consommateurs, une nouvelle race de mangeurs, les destructeurs de buffets. Reportage, je sais pas si vous avez vu ce reportage, il traîne sur les réseaux. C'est un reportage qui a été fait à la télé. Reportage tout de suite, un destructeur de buffets, c'est quoi?
2: Ils n'ont qu'un but, dévorer sans piffrer. Jusqu'à frôler l'indigestion.
1: Et oui, jusqu'à frôler la digestion.
3: Ah, carrément, ouais.
1: Ça, c'est Rémi, c'est Tim, c'est les membres de l'équipe, Guigui aussi. T'as déjà fait de la digestion, Guigui, toi?
3: Non, pas à ce point-là.
1: Si, t'as fait de la digestion.
3: Non, je te jure que non.
1: En mangeant des sushis.
4: C'est un destructeur,
1: de sushi. Jamais.
3: Par contre, j'ai déjà fait 2-3 buffets à volonté comme ça avec Tim.
5: Ouais.
1: Oui.
3: Et je l'ai vu vomir à plusieurs reprises.
4: Et après, il remange.
3: Parce que Tim, il aime trop rentabiliser. Donc, c'est-à-dire qu'il va manger, il se régale. Hein. Après, il se dit attention, petite vidange, on enlève tout. Non, et après, c'est reparti.
5: Ouais, et après, deuxième round,
6: du gaspillage.
1: Mais comment tu peux manger après avoir vomi?
3: Je sais pas comment il fait.
1: C'est un truc de ouf.
5: Bah, t'as plus de place.
1: C'est les Romains qui faisaient ça. Les Romains, quand ils faisaient des gencives romaines, ils mangeaient. Et puis à un moment, ils se faisaient vomir.
3: Ouais, ça s'appelle la douche romaine.
1: Non, la douche romaine, c'est quand tu fais ça dans le sexe. Mais c'est pas grave, on va pas parler de ça ce matin. Bon, les destructeurs de buffet, on présente Yves, destructeur de buffet.
7: On vient pour détruire le buffet à volonté. Voilà.
1: Son but.
7: D'ailleurs, même on s'est préparé psychologiquement pour ça. Ah, on a faim.
1: Pour aller bouffer, il faut se préparer psychologiquement maintenant.
7: On a faim, on n'est pas venu pour rigoler, on n'est pas venu pour faire semblant, on est venu pour manger.
1: Alors,
8: on est là pour faire couler la boutique.
1: Voilà, on va faire couler la boutique.
3: Ils sont déter, ouais.
1: Ah, le mec, il est déter, il va manger, il est déter. Il arrive avec toute sa bande de potes et Yves a une petite technique, la technique d'un destructeur de buffet.
8: Toujours les grosses assiettes, jamais les petites.
1: Ah ouais, parce que jamais une petite assiette, il faut mettre la grosse.
7: Ouais. Voilà, jamais. Comme ça, il y a assez de place pour remplir le stock dans le plat.
1: Ouais, et attention, là, c'est parti.
2: Ils se servent l'équivalent de 2 assiettes en une.
7: Que les brochettes, toi. Pas de légumes, que de la viande, toi.
1: La viande.
7: Ça, c'est l'apéro, ça, c'est l'apéritif.
1: Voilà, la viande, l'apéro, l'apéritif. Et combien ils ont mangé?
2: Sous l'œil médusé du personnel, ils vont ingurgiter chacun 2,5 kg de nourriture.
1: 2,5 kg de nourriture. C'est-à-dire qu'ils arrivent, je sais pas moi, ils font 80 kilos, plus 90... Même plus 100 d'ailleurs. Oui. Ils font 100 kilos, allez, on part sur 100. Ils ressortent, ils font 102,5 kg.
3: C'est vrai.
1: Et c'est quand même un truc de ouf.
3: C'est monstrueux. Ouais.
1: Et monstrueux, comme tu le dis. Et qu'est-ce qu'ils ont bouffé? Donc on fait le bilan. Qu'est-ce qu'a mangé Yves et ses potos?
2: C'est maintenant l'heure des comptes pour les destructeurs de buffets.
7: 3, 4, 5, 6, 7,
1: compte les assiettes.
7: 13, 14, 24, 25.
1: Combien, d'après vous?
7: 5, 26 assiettes.
3: 26,
1: ah ouais. 26 assiettes. Ouais, 26 assiettes.
3: En plus, c'est pas les petites assiettes alors.
5: Ouais, c'est les grosses.
1: 26 grosses assiettes avec.
3: Donc, l'équivalent de 2, du coup, ça fait 52 assiettes.
1: Ouais. Ah ouais, c'est pas mal.
3: Oui, ce qu'il fait, il dit qu'on en
1: prend. Eh ben, bon appétit. Dans quel état il est ressorti d'ailleurs?
2: La démarche est un peu plus titubante qu'à l'arrivée.
1: Ça, forcément.
9: Ça vient?
7: Ouais, ça s'est bien passé. On respire comme on peut.
1: Voilà, on respire comme on peut. Ça va à peu près. Celui qui respire moins, quand même, c'est le proprio du resto, là, du buffet à volonté.
10: Vous avez un coup de chaud, là, non, Paul?
11: Un peu, ouais, mais ça va.
12: Dans la restauration, on gère tout.
10: Oh, vous allez fermer la boutique demain?
11: J'espère pas.
1: Hein. Et t'es proprio, tu vois arriver Yves, tu fermes, là, tout de suite. Non, toi, Yves, tes potes, toi, tu rentres pas, là.
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1: Là, on va parler de notre compile, la compile du jour.
2: Allez. Petite compile de frites dans
1: la c'est toi qui l'as choisi.
3: Des frites.
1: C'est une légende urbaine que les Belges mangent plus de frites que les Français parce que les Français, on consomme grave de la frite.
4: Eh oui.
5: C'est vrai, ouais.
1: Tu prends quelle sauce, Rémi, ce matin?
2: Allez, sauce blanche.
4: Ah, il adore ça.
2: Ah, blanche,
4: ah, il adore la sauce blanche.
2: C'est grave,
3: tu veux que j'en produise un peu?
6: Vous parlez de sauce blanche, hier j'ai pris un grec sauce blanche harissa.
1: Et t'es bon? Ouais.
6: Très bon.
1: Ouais, moi c'est sauce mayonnaise, moi c'est mayo.
6: Mais des fois je change, la prochaine fois je prendrai houmous, il avait l'air bien bon leur houmous aussi, mais bon.
1: Moi c'est sauce mayonnaise et plus de mayonnaise que de frites.
6: Moi je mange pas de frites, mais bon, je pense en frites.
3: Une petite sauce algérienne, c'est délicieux aussi.
1: Petite sauce algérienne pour Guigui.
3: Ouais.
1: Petite sauce DZ.
3: Sauce DZ, exactement.
4: Voilà. Ouais, c'est un DZ un peu qui.
3: Bah, c'est moi, ouais, je suis un peu un tahia jazaïr.
1: Et ça, tu fais toujours les crêpes au Nutella?
3: Comment, des crêpes au Nutella? Oui, je mange des crêpes au Nutella.
1: Non, pardon, les frites au Nutella.
3: Ah, les frites au Nutella, ouais. Non, je suis dans. Non, c'est les chips au Nutella.
1: D'accord.
3: Et c'est les frites avec de la danette au chocolat.
1: De la danette, d'accord.
6: Oh, dégueulasse.
3: Ah, dégueulasse.
1: Eh bien, écoutez, avant de vomir, on va faire la compile de l'actu, comme tous les matins sur Skyrock.
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1: Et combien les Français mangent-ils de kilos de frites par an?
6: Par personne?
1: Par personne, ouais.
6: 10?
3: Non, même plus, pas, ouais, pas plus.
4: Plus,
1: tu penses?
3: Non, mais, mais les gars.
4: Non, c'est de 3-4 kilos.
3: Ouais, j'aurais dit 2, moi.
4: Moi, je dirais une vingtaine.
1: Bon, vous êtes tous nuls parce que c'est 7 kilos de frites par an.
6: Ah, bah donc je suis pas si
3: loin. J'ai dit 7.
1: 7 kilos de frites par an par Français. Bon, allez, on va voyager. Peut-être qu'on ira en Belgique. On va commencer le top 3 de notre compile de l'actu par le 27 chez toi, Rémi.
2: Oui, juste à côté de chez moi, à Gagny, ouais, une petite commune sympathique où un client d'une brasserie s'est étouffé en avalant une frite. Hein. On est vraiment passé pas loin de la catastrophe. Eh bien, il a eu beaucoup de chance, ce client, puisqu'un pompier était sur place en train de se restaurer. Et vous savez quoi? Bah, il l'a sauvé. Le mec avait vraiment la frite coincée. Il s'est mis à bleuir, ses yeux partaient à l'envers.
1: Et c'est une mort à la con, ça, quand même.
2: Ah ouais, ouais, c'est vraiment une mort à la con.
1: Si on te demande, mais t'es mort comment?
2: À cause
1: Je suis mort parce que je me suis coincé une frite dans la gorge.
6: Mais du coup, personne te demandera, donc ça va.
1: Bah si, ouais. Le Tout-Puissant.
6: Ah,
1: ah bah oui, quand tu arrives aux portes du paradis, tu frappes, tu fais c'est là le paradis, et il te dit mais vous êtes mort comment? Bah je me suis coincé une frite dans la gorge. Non, vous sortez immédiatement, vous repartez tout de suite.
2: Bon, en tout cas les premiers secours sont arrivés très vite sur place, hein. Alain allait déjà mieux, il a quand même été transporté à l'hôpital et il en est ressorti une heure plus tard.
1: Eh bien Alain est sauvé, bravo aux pompiers, bisous les pompiers. On va aller à Bruxelles, allez, capitale de la Belgique, Bruxelles, avec un pickpocket qui a volé le portefeuille d'un homme qui mangeait des frites.
6: Ouais.
1: Bon, jusque là vous dites
6: Il
1: profitait du fait que le mec soit occupé à manger pour voler le portefeuille. Ce qu'il ne savait pas, c'est que le gars qui mangeait des frites, c'était Youssef Bouganem. Vous connaissez Youssef Bouganem?
4: C'est un boxeur, ouais.
1: Ouais, c'est le triple champion du monde de boxe thaï.
6: Ah merde.
1: Il a un surnom d'ailleurs, le surnom c'est Terminator. C'est
6: ça. Ah ouais?
1: Voilà.
4: Ouais, ouais.
1: Et ben il s'est fait terminer, le gars.
4: Là, il fait du MMA maintenant, il a arrêté la boxe thaï.
1: Ouais.
6: Ah ouais.
1: Et ben le gars qui a volé le portefeuille, il s'est pris deux claques, il a été balayé, il a été terminé par Terminator. Et il s'est fait hospitaliser pour une fracture du crâne. Donc le mec, là, il s'est quand même fait complètement démonter. Le sportif, pour sa part, a été inculpé pour couilles blessures.
4: Ah ouais, tu sais qu'il allait aller au HAPS pour ça, gros.
1: Ouais, ouais, il a risqué la prison.
4: La juge, elle lui a dit, c'est ton métier, tu vois, tu tabasses des gens, donc tu tabasses pas des gens dans la rue comme ça.
3: Ouais.
1: Même s'il te vote ton portefeuille.
4: Ouais, ouais.
1: Faites attention quand vous mangez vos frites, vous êtes concentré sur ce que j'ai mis à cette sauce, tout ça.
4: Et il appelle pas Terminator pour rien, je suis parti le voir en Thaïlande, frérot, dans son camp là-bas, là. Ah ouais, lui et son frère, c'est des ouf. Ils s'entraînent tous les jours, c'est des ouf.
1: Eh ben, salut Youssef, s'il nous écoute. Toujours garder le bon rapport avec Youssef.
3: C'est mieux.
1: Et à la place numéro 1 de notre compile de l'actu spécial frites.
2: Eh ben on va aller chez Tim à Reims où une cliente a glissé sur une frite dans un quick. Elle s'est blessée au genou, hein, la pauvre dame. Du coup, elle a attaqué le fast-food en justice. Hein, elle a fait un petit peu l'américaine. C'est Nicole qu'elle s'appelait. Elle réclamait 100 000 euros. Bon, le tribunal l'a débouté parce que l'avocat du restaurant a quand même bien défendu la cause et a expliqué que la présence de la frite ce jour-là sur le sol n'était pas établie. Il y avait même eu des témoignages, des attestations.
1: Fallait
2: de salariés.
1: Demander un témoignage à la frite.
2: Ouais, voilà. Ouais.
1: Est-ce que tu étais sur le sol à ce moment-là, hein?
2: Il y a eu des témoignages donc des salariés qui expliquaient que le sol était parfaitement propre et qu'il n'y avait pas de frites qui traînaient. Elle est donc visiblement tombée à cause de ses talons aiguilles et non pas à cause d'une frite. Bon, elle a fait appel, mais le verdict en appel a été le même qu'en première instance. Donc rien, walou, pas un euro pour Nicole.
1: C'est vrai qu'on avait déjà parlé de cette histoire, je savais pas qu'elle s'appelait Nicole et qu'elle avait quand même demandé 100 000 balles.
2: Ouais, c'est pas rien.
1: Pour une frite, c'était la frite. Ça aurait été la frite la plus chère du monde.
3: Ils sont pas finaux à Reims, hein.
1: Ah, tu dis ça pour Tim, c'est pas gentil.
3: Non, calmez-vous, je déteste la situation là.
1: J'adore cette ville de Reims.
3: Non, mais c'est sympa,
1: Reims. Vive Reims.
3: Merci.
1: Vive la cathédrale, vive les champenois.
6: Et vive le champagne.
3: C'est ça.
6: Et
3: vive le champagne, ouais.
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0: Parfum Cartier. Le son rap français de Joule sur Skyrock. Il est 9h05. L'été du morning de Difool. On termine l'émission avec votre horoscope de l'amour. Je vais vous donner dans quelques secondes votre puissance amoureuse sur une échelle de 0 à 5. Et puis juste derrière, le 100% français du samedi matin. On va vous accompagner sur les routes, les autoroutes, le chassé croisé avec le son de Skyrock, Gims, Niska et RN Boy pour attaquer le 100% français. C'est juste après ça.
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9h02, on termine l'émission en ce samedi 1er août. On termine avec votre horoscope de l'amour. Et puis juste après, Skyrock en mode 100% français, 100% cash également, qui va tomber dans le cours de la matinée, le 100% cash de l'été. Mais là, donc, c'est parti pour votre puissance amoureuse sur une échelle de 0 à 5. Votre horoscope de l'amour avec 0 sur 5 pour les Verseaux et pour les Scorpions. Alors aujourd'hui, mieux vaut éviter les grandes déclarations et remettre ça à demain. Les Cancers et les Poissons, c'est 1 sur 5 avec l'amour qui va jouer à cache-cache. Un petit peu de patience et ça ira mieux très très vite. Les Vierges et les Taureaux, c'est 2 sur 5. C'est une journée sans éclat, mais un petit geste, un petit sourire pourrait tout changer. Les Béliers et les Capricornes, c'est 3 sur 5. Alors aujourd'hui, ça sera stable et sans surprise. C'est une belle journée pour consolider vos relations. Les Lions et les Balances, 4 sur 5 de puissance amoureuse. Profitez de cette journée pour faire passer un message ou organiser un petit rendez-vous. Et on termine avec les Gémeaux et les Sagittaires. Alors vous trouvez très très bien. Vous allez sortir gagnant et gagnante du fameux chasse et croisé entre couples et célibataires. Les Gémeaux et les Sagittaires, on part sur 5-5 à 5 sur 5 de puissance amoureuse. Et on part également tous ensemble pour le 100% français du samedi matin. Le 100% cash avec de l'argent à gagner. On en reparle dans quelques minutes. Mais là on y va tout de suite avec Gims, Soleil, Niska avec Bâtiment et RN Boy avec Elle Voulait.

Yes, Jaja et Dinaz sur Skyrock, ils vont partir en tournée Skyrock dans toute la France à partir de la rentrée. C'était à tes côtés sur Skyrock. Aya, pour la suite. Sexy Nana, Aya Nakamura, l'artiste française la plus écoutée dans le monde et découverte sur Skyrock. Sexy Nana avec Lara Flo.

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0: Mélo décalé, Tiako sur Skyrock, Tiako là avec du son toute la journée sur Skyrock. On est en mode urban music non-stop, en mode 100% français avec mon bébé maintenant, c'est RN Boy, il est au Pineapple. Et en ce jour de grand chassé croisé, on a également qui est l'exemple des rois H2F de Rof et Kelga sur Skyrock.
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0: R-O-H-2-F sur Skyrock, tiré de l'album La vie avant la mort. C'était Qui est l'exemple sur Skyrock avec Kelia. Puis n'oubliez pas Skyrock Classics, hein, l'émission des classiques de Skyrock. Ça sera demain sur Skyrock. C'est l'un des rencarts, hein, tous les dimanches entre 18h et 20h avec Maxime samedi matin, 100% français, qui continue en ce week-end de grand chassé croisé avec Maladie maintenant, Mauvais Joe, l'homme de cet été 2026, Lagui, nouveauté Skyrock derrière avec Olivia Valère et puis de Nono La Grinta qui arrive aussi avec Love You.
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0: La rafleuse, juste avant 10h, et transition très très facile. Nous, on a de l'argent propre à vous offrir sur Skyrock, le 100% cash de l'été. D'ailleurs, ça tombe, hein, 700 balles pour Nico de Quimper, 700 euros pour Maïs dans le 39 du côté de Fraison, c'est dans le Jura. 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

Argent sale, Skyrock, premier sur le rap à tout pile 10h, le son rap français de la rafleuse, de l'argent propre à gagner sur Skyrock, hein, le 100% cash qui va tomber d'ici sur le rap à tout pile 10h, le son rap français de la rafleuse, de l'argent propre à gagner sur Skyrock, hein, le 100% cash qui va tomber d'ici à midi. Voilà, il y a 15 000 euros en jeu actuellement sur Skyrock et puis

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0: Caris qui arrive avec Diarabi. Alors c'est complètement dingue hein, parce que Caris, il était en cours, il était dans la même classe que Cédric le Belge en troisième. Donc imaginez quand même une classe où on se retrouve avec à la fois Cédric le Belge et à la fois Caris. Ça doit être une sacrée classe de troisième. 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Et bien évidemment, il y aura Clash de la Drague, hein. 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On mélange leurs meilleurs clashs, il y aura les familles du double appel et puis plein de choses hein, pour terminer le week-end. 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

sur Skyrock, This Is, sur Skyrock, This Is avec Théodora. Je vous rappelle que ce titre a été 23 semaines en tête du top single en France. C'est le record absolu, 23 semaines en tête des streams et découvertes sur Skyrock. Eux, ils partent en tournée Skyrock dans toute la France à partir de la rentrée. Jaja et Dinaz, maintenant à tes côtés, Mélo, décalé derrière le son du Diacola, et puis un classique, La Boulette. Rappelez-vous, c'est Diams qui arrive sur Skyrock.

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C'était Aya Nakamura avec le triangle des Bermudes. Leto, double à Leto maintenant sur Skyrock. Vous le retrouvez par deux fois sur Skyrock. On se met Chéri Coco. Et juste derrière, c'est Pineapple. Double à Leto maintenant sur Skyrock. Et toi, Anto, je joue.

Il est dans le délire de faire de la money, Pineapple sur Skyrock, et vous aussi dans le délire de faire de la monnaie. 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Et le son continue bien évidemment sur Skyrock en mode urban music non-stop. Sur les routes, les autoroutes, il y a Mauvais Joe.

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Sexy Nana, Daya sur Skyrock, Aya Nakamura sur Skyrock, en duo avec la rafleuse. Une bonne route à tous les concernés. Il y a du monde, il y a du monde. Le week-end de Chassé Croisé, le son qui continue avec Parfum Quartier maintenant de Joule. Vive la monnaie derrière Gims avec Mauvais Joe, hein, puisqu'on parle de monnaie. 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Joule, on y va. Mauvais Joe et Gims derrière. Et puis Black M avec Madame Pavoshko en classique sur Skyrock.

Skyrock, premier sur le rap, écoule tout seul celui-ci sur les routes, les autoroutes, Netflix, Hill, le tout nouveau Zola sur Skyrock avec Kalash. Pilé, pilé, Mauvais Joe, le leader du triangle des Bermudes. À écouter juste avant midi.

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0: Vous avez envoyé cash au 7-20-20 depuis le début de la matinée et comme promis, on vous appelle en direct pour vous offrir de l'argent. On file chez Anissa. Bonjour Anissa.
2: Salut.
0: Bienvenue, t'es dans le 51, c'est ça?
2: Exactement.
0: La ville de Bétheny.
2: C'est ça, juste collé à Reims, exactement.
0: Parfait, là, Anissa, tu as 34 ans. Anissa,
3: 600 euros.
2: C'est ça, 34 ans.
0: Anissa, 34 ans, t'es plus riche de 600 balles. Voilà, c'est gagné. Tu viens de gagner 600 euros.
2: Oh, merci beaucoup.
0: Voilà ce que ça fait, voilà.
2: Oh, merci pour les vacances avec j'ai des jumeaux, ça va être impeccable.
0: Ils ont quel âge?
2: 4 ans.
0: D'accord, voilà, tout petit en plus, tu vas pouvoir les gâter, leur faire plaisir. Ça s'appelle comment les fistons?
2: Isaac et Kyle,
0: et voilà, maman Anissa qui passe en direct sur Skyrock, qui gagne
2: merci
0: de la thune, qui va leur faire des cadeaux, des cadeaux. Tu vas pouvoir les gâter. Bravo Ninis, passe une belle journée
2: merci
0: et t'embrasse les deux
2: aussi.
0: Petits. À toi aussi,
2: avec
0: ciao Anissa. Ciao,
2: merci.
0: Ciao. Et puis, on garde vos numéros, vous n'êtes pas passé à l'antenne, mais c'est pas perdu, vous ferez partie également du tirage au sort des 15 000 euros qui aura lieu dans le morning de Difool. On peut vous rappeler à n'importe quel moment de la journée. 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
1: ah mais toujours. Bien sûr, restez à l'écoute de Skyrock en samedi après-midi si vous partez, si vous revenez de vacances ou même si vous bossez d'ailleurs en plein cœur du week-end. De la thune, de l'oseille est gagnée, ça fait bien plaisir pendant l'été. Toi, tu reviens
0: lundi matin pour l'été du morning de Difool entre 6h et 9h.
1: Et bon, on sera là pour t'écouter lundi. Salut Vincent.
0: Ciao, ciao.
1: Et bon week-end à vous tous avec le son de Skyrock. Bien sûr, tous les premiers sur le rap. On va démarrer avec Gimsia, Joey Dead Filet juste après, Ronisia en classique et Mauvais Joe débarque aussi avec Maladie sur Skyrock.

Quand vous entendez ça, vous êtes forcément sur Skyrock. On est premier sur le rap avec le retour de Monsieur Tiakola. Ça prépare un nouveau projet, un nouvel album qui arrivera au mois de septembre. Mélo décalé, Tiakola, que vous écoutez sur Skyrock. Oui, vous êtes sur la radio des numéro 1. Bon week-end à vous tous, bonnes vacances si c'est le cas pour vous. Vous êtes sur la route, vous partez, vous rentrez de vacances, vous allez en vacances. Gros week-end de chasse et croisée là sur les routes. Peut-être au taf aussi pendant le week-end. Il y a tous les numéro 1 qui s'enchaînent. On continue avec Monsieur Pelka aussi. Il arrive avec Pocahontas. La tournée Skyrock qui se précise dans toute la France.

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On est sur Skyrock, c'est Urban Music Non-Stop. Passez tous un bon week-end, profitez bien. C'était Wiz Khalifa, le classique, avec Charlie Puth. On va l'écouter See You Again sur Skyrock. On continue très fort avec un gros gros classique, classique de Michael Jackson qui est revenu très très fort. Ça fait partie des sons les plus écoutés en ce moment en France. Le voici MJ avec Billie Jean, indémodable, Michael Jackson, Aya Nakamura. Et Naïka se prépare aussi avec One Track Mind sur Skyrock. Vous êtes sur la radio des numéros 1. Bon week-end tout le monde.

0: C'est Skyrock avec le gros son de Naïka, les franco-haïtiennes. Elle a 31 ans, elle vient de Miami. Elle parle français, elle parle créole, elle parle anglais et elle monte en puissance dans le monde entier avec One Track Mind qu'on vient d'écouter sur Skyrock, la radio des numéros 1. 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C'est Gambi qui arrive. René Kaovila. Et Tame Impala aussi. Jenny se prépare avec Dracula sur Sky. Bon week-end tout le monde.
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1: 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Avec Soprano sur Skyrock, c'est DJ Gambi derrière. T'es même pas là aussi, Dracula.

sur Skyrock, oui, vous êtes sur la radio des numéros 1, oui, c'est le week-end, c'est l'été, les vacances aussi pour certains, profitez-en, vous êtes peut-être sur la route, départ en vacances, retour de vacances aussi, on va faire un truc, tiens, 13h tout pile, que faites-vous en écoutant Skyrock en ce moment? Est-ce que vous partez en vacances, vous êtes de retour? Peut-être que si vous bossez pendant le week-end, plein cœur de l'été, faites-moi un petit message. Mon Insta, c'est bycorentin, bycorentin. Que faites-vous en écoutant Skyrock en ce moment? Envoyez-moi un petit message. Et moi, je vous représente en direct dans toute la France. Je vais vous faire une dédicace sur Sky dans moins de 15 minutes. Allez-y, bycorentin sur Insta, je vous attends. D'ici là, tous les numéros 1 s'enchaînent, ça déroule avec Mauvais Joe, avec Bad Bunny aussi. Et aussi d'ici, c'est Odora, on écoute Melodrama.

C'est Skyrock, le King, indétrônable. Michael Jackson en classique. On va écouter Billie Jean sur Skyrock, la radio des numéro 1. Bon week-end, bonnes vacances. Profitez bien, on continue de dérouler là. Avec Mauvais Joe, on écoute Pilé. Et il y aura aussi Anime 023 juste après avec Meryl. C'est Champagne sur Skyrock.

Skyrock premier sur le rap avec Anime. Anime et Meryl, vous écoutez Champagne sur Skyrock. On profite du week-end ensemble en direct des vacances dans toute la France, dans les voitures. Peut-être en mode vacances aussi au taf en plein cœur du week-end. Bon courage à vous. Il y a vos messages qui sont là sur l'application Skyrock. Ça fait plaisir de lire vos messages qui arrivent en direct avec l'appli. Si vous êtes dans les voitures, si vous êtes à la maison, peut-être en mode vacances. Salut à Ludo89 qui nous dit salut Skyrock, je suis en train de rentrer de vacances. Je suis dans la voiture depuis ce matin en écoutant Skyrock. Et bah bon courage à toi pour le retour, la voiture. 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

C'est seulement sur Skyrock et RN Boy. On est premier sur Laura, premier sur RN Boy. Avec Elle voulait sur Skyrock passer un bon week-end, de bonnes vacances. Profitez bien, on continue de dérouler les numéros 1. Ça bouge pas. Voici Tame Impala et Jenny. On écoute le remix de Dracula. Il y a Bilouki en nouveauté juste après. Et Bad Bunny, du soleil dans toute la France avec Noé Vaillol sur Skyrock.

0: Eika sur Skyrock, c'est Urban Music non-stop. On va écouter One Track Mind sur Skyrock, la radio des numéro 1. Bon week-end tout le monde, bonnes vacances, profitez bien. 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Aya Nakamura avec Sexy Nana. C'est la suite, il y aura aussi Ariana Grande. L'album est sorti hier, c'était l'événement. Et on va l'écouter sur Skyrock, Ariana Grande, Aya Nakamura, la rafleuse, juste avant 18h. Et bon week-end tout le monde, profitez bien.
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8: Avec Leto sur Skyrock aussi, chéri coco. Leto, Aïna Kamora la rafleuse et Ariana Grande aussi. Juste avant 18h sur Sky.

0: Le gros son de R'n Boy sur Skyrock. On va écouter Mon Bébé, promet sur le rap tout le week-end. Bonnes vacances, profitez-en bien. Il y a du son à écouter, hein, ça bouge pas. Cut Killer à 22h, ça bouge pas aussi pendant l'été, pendant vos vacances. Le meilleur DJ pop français sera là dès 22h et je serai là avec lui, hein, je serai là 22h à minuit. Cut Killer Show sur Sky. D'ici là, du bon son à écouter. Waïd qui est prêt pour prendre la relève, ça va Waïd, tranquille?
1: Ouais, tranquille, et toi Corentin?
0: Oui, ça va bien. En plus, on est arrivé avec des bonnes nouvelles à tout moment sur Skyrock, on vous appelle.
1: Ouais.
0: Il y a plein de cash à gagner, plein d'argent. 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
0: Profitez-en, on va reparler avec toi là toute la soirée.
1: Ouais.
0: Et donc rendez-vous à 22h avec Cut Killer, on sera
1: vas-y,
0: là.
1: Vas-y, ça marche, à tout à l'heure.
0: À toutes.
1: Bienvenue, 18h pile sur Sky, c'est Waïd, hyper content d'être avec vous. J'espère que vous passez un bon week-end, un bel été, de bonnes vacances si vous avez la chance d'en avoir. Si vous n'avez pas de vacances, bah vous inquiétez pas, on vous lâche pas pour autant sur Skyrock. Plein de cash, j'en parlais, je vous en reparlerai un petit peu plus tout à l'heure. Et sinon, on est parti avec plein de sons, c'est PLK pour démarrer. PLK qui a choisi Skyrock là, pour sa grosse tournée. Il y a deux gros stades de France pour démarrer, tournée dans toute la France. PLK avec Pocahontas, il y a aussi Taiki qui débarque avec Réanimé. Et Gambi, René Coavilla sur Skyrock.

This Is et Théodora sur Skyrock. C'était Mélodrama. Salut à vous qui êtes connectés sur l'application. Il y a Lugo54 qui est là, il y a Daniel, Francesca aussi qui dit vous êtes super, c'est trop gentil, c'est vous qui êtes super, c'est grâce à vous qu'on est là. Merci de nous écouter. Le son de Skyrock, ça continue. Tout l'été on vous accompagne avec Mauvais Joe du Triangle des Bermudes. On l'écoute avec Maladie. Encore un son que vous avez découvert sur Skyrock. Et Shakira.

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Et ouais, c'est fort le son de Skyrock, Gims avec Soleil. Et là, c'est Culture, Culture qu'on écoute avec Melly Bello. Salut à Hugo54 qui dit on est dans la voiture. Tu peux passer une dédicace pour Mila, Leïna, Roxane et Coralie. Elles arrêteront de demander. Bah, c'est bon, les filles, vous pouvez arrêter maintenant. Le message est passé. Bisous à vous. Merci d'avoir choisi Sky. Culture, Melly Bello, c'est maintenant. Et juste après, c'est Bello et Dallas qui débarquent avec Séminaire ou encore classique de Bruno Mars dans les prochaines minutes avec 24K Magic sur Skyrock.

0: JJ et Dinaz sur Skyrock. Ils ont choisi Sky pour leur tournée. Tournée dans toute la France. Vous chopez vos places comme d'hab sur le skyrock.fm, rubrique concert, le son continue.
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0: Les toits arrivent avec Pineapple sur Skyrock et Big Flo et Oli. Eux aussi, en concert avec Skyrock. C'est le Karma Tour, ça démarre au mois d'octobre. Big Flo et Oli arrivent. Et Jul aussi dans les prochaines minutes avec Parfum Quartier sur Skyrock. Passez un bon week-end, bel été.
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avec Hakayet sur Skyrock. 19h02 pratiquement, c'est Wahid, hyper content d'être avec vous, de passer le week-end avec vous. Bonnes vacances si vous avez la chance d'en avoir. Kiffez bien avec le son de Skyrock. Et ceux qui n'ont pas de vacances, bah, vous inquiétez pas, on vous oublie pas pour autant. On est avec vous tout le temps en direct, même pendant l'été. 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On est reparti direct. Nouvelle heure de son sur Skyrock avec tous les numéros 1. RN Boy pour démarrer. On écoutait le voulet. Il y a aussi Bad Bunny avec Nueva Yol. Et Rambo Goyard débarque avec By My Side sur Skyrock.

Le son de Bad Bunny sur Skyrock avec Noé Vaillol. Salut à Loulou qui dédicace son pote Gabin. Il y a Romain de Nîmes aussi qui est connecté. Et Vico le 16 qui dit yo l'équipe, grosse soirée, bon courage. Bah, bon courage à toi Vico, merci d'avoir choisi Sky. Là le son continue, bah ouais bien sûr. Avec Bello et Dallas, ils sont de Bretagne. Vous les avez découverts sur Skyrock, on les écoutait avec Séminaire. Après c'est Leto, Pineapple et Tame Impala, Jenny.

Mauvais Joe du Triangle des Bermudes sur Skyrock. On va l'écouter à l'instant avec Maladie. Là, c'est Teddy Swims qui est de retour. Teddy Swims, la belle voix, la grosse voix imposante de Teddy Swims avec Mr. Know It All. C'est maintenant sur Skyrock. Iron Boy après. On se fait Elle Voulait et Coileray. Souvenir de Coileray avec Players sur Skyrock. Bon début de soirée, tout le monde.

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Big Flo et Oli sur Skyrock avec Picasso. Ils ont choisi Sky pour leur tournée. C'est à la rentrée, c'est au mois d'octobre, la tournée de Big Flo et Oli dans toute la France. Le Karma Tour, skyrock.fm pour choper vos places, ça bouge pas. Le son continue tout à l'heure à 22h. C'est le DJ hip-hop français numéro 1 qui sera au platine de Skyrock, hein, comme tous les samedis entre 22h et minuit. Cut Killer Show à pas louper et plein de sons. Et pas n'importe lequel, lui c'est le plus streamé. Plus streamé en France, découvert sur Skyrock, numéro 1 du hit Skyrock. Est-ce que ça va bouger? Bah réponse demain, entre 10h et midi avec Maxime. Mauvais Joe du Triangle des Bermudes qui arrive avec Pilé. Ariana Grande aussi avec Hey That I Made You Love Me. Et avant 21h, petit classique.

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l'artiste sur Skyrock avec l'artiste portugaise Carolina. L'artiste et Carolina, c'était Mafiosa sur Skyrock. En souvenir, il est 21h02, on est reparti, nouvelle heure de son. C'est Waïd, bien content de vous accompagner sur Skyrock. Là, on est reparti pour une nouvelle heure de son. Avant de retrouver le Cut Killer Show tout à l'heure, hein, comme chaque samedi entre 22h et minuit, c'est le DJ hip-hop français numéro 1 qui vient bien vous ambiancer là en mode samedi soir sur Skyrock, 22h minuit. Et plein de bons sons, on est reparti direct. Nouvelle heure qu'on démarre ensemble avec PLK qui a choisi Skyrock là pour sa tournée dans toute la France. Ça démarre à la rentrée. Deux gros stades de France pour démarrer. Ça représente 160 000 personnes. Et après, il enchaîne tournée des Zéniths, skyrock.fm pour choper vos places. PLK donc pour démarrer avec Pocahontas, Taiki et le streamer anime s'est réanimé. Et Nono La Grinta arrive avec Love You sur Sky. Bienvenue.

Le son de Gambi sur Skyrock, Joanna. René Coavillas, qu'on va écouter à l'instant. Là, c'est Naïka avec One Track Mind, un des gros sons de cet été 2026. One Track Mind, c'est maintenant. Tiakola, Mélo Décalé et le nouveau Gradur avec Morad après cet été où sur Sky.

Le son de Tiakola sur Skyrock, Tiakola avec Mélo décalé. Et là, c'est une nouveauté signée Gradur. Gradur est le rappeur espagnol Morad. On se fait TTO sur Skyrock et Gims débarque avec Soleil. Et Rihanna aussi. Avec Beach Made Arrive My Money sur la première radio urbaine mondiale. C'est Skyrock.

avec Jenny, c'était Dracula. Il y a le Cut Killer Show là qui débarque dans 15 minutes là, Cut Killer comme chaque samedi, 22h minuit, le DJ hip-hop français numéro 1 et plein de sons sur Sky.

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1: On est sur Skyrock et tous les samedis soirs, 22h minuit, le Cut Killer Show.
2: Avec Corentin en live.
1: On est là.
2: Ouais,
1: hein,
2: il est revenu de New York.
1: Ça y est, je suis de retour en France, de retour à Paris. My English is toujours so bad, Cut Killer.
2: Ouais, mais t'es resté un mois.
1: Je suis resté un mois, mais c'est pas assez. Je crois qu'il faudrait retourner un peu plus longtemps.
2: J'ai cru que t'allais nous parler à genre animateur Quinry.
1: Oh yes, of course, I can try to speak with you in English if you want.
2: Non, mais là, avec cet accent, c'est mort.
1: On va laisser parler les Américains plutôt.
2: C'est ça, Young Miami. C'est toujours le titre de cet été aux États-Unis, Spend That et énervé, il y a plusieurs remixes. C'est ce qu'on va écouter là. On a aussi du Usual Quavo, le mec qui est très fort en Afro House et le mec qui est aussi fort en hip-hop. Donc c'est l'album est très bien d'ailleurs. Miguel, on a du Sean Paul, on a du Bad Bunny, Young Mike, on a du Rufus the Soul, on a du Silas Dope, on a du Missy, on a du Corrupt, on a du Franglish aussi, tiens, c'est vrai.
1: Ouais.
2: Je le dis en anglais, j'ai dit Franglish. On a le Baby Chid Doit aussi. Il n'y a que des trucs qui sont énervés.
1: Mettez-vous bien.
2: Pour passer une bonne soirée.
1: On passe une bonne soirée, un bon week-end et peut-être aussi les vacances pour certains. C'est Skyrock que vous écoutez. Et tous les samedis soirs, 22h minuit, même pendant l'été, on est là. Cut Killer Show,
2: yes.
1: C'est parti, on démarre.
2: Allez, c'est parti.
1: Allez, let's go, c'est Skyrock que vous écoutez.

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